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1: Bonjour à tous. On démarre avec le football. Lens, la Fèche, les Sang et Or ont décroché la première Coupe de France de leur histoire ce vendredi au Stade de France. Victoire 3-1 contre l'OGC Nice dans une ambiance de folie. Portée par près de 50 000 supporters, les Lensois concluent une saison exceptionnelle qui les a aussi vus prendre la deuxième place de Ligue 1. Dans l'actualité internationale, le chef de l'armée pakistanaise est arrivé vendredi soir à Téhéran. Il doit servir de médiateur pour trouver un accord de fin de conflit entre l'Iran et les États-Unis. Les Américains qui réclament la réouverture du détroit d'Ormuz et l'abandon des ambitions nucléaires de l'Iran. Du côté de l'Ukraine, les opérations de sauvetage se poursuivent dans la région de Louhansk. Des frappes de drones ukrainiens ont fait au moins 6 morts, 15 disparus et 40 blessés dans un lycée de ce territoire occupé par la Russie. Moscou dénonce une attaque ciblée contre la population civile. En France, gros couac ce vendredi à l'aéroport Charles de Gaulle et au départ des Eurostars en gare du Nord. De nombreux passagers ont connu d'importants ralentissements au moment du contrôle des passeports. Certains ont même manqué leur train. En cause, une panne du système de vérification des titres d'identité. Le problème a été réglé à la mi-journée. 5 ans de prison, dont 4 avec sursis. La peine est tombée pour le médecin anesthésiste de l'Eure qui a été jugé depuis mercredi à Évreux. Ce praticien de 63 ans a été reconnu coupable de viol et agression sexuelle sur 3 patientes. Il a également écopé d'une interdiction définitive d'exercer une profession médicale. Et puis l'actualité, c'est aussi la météo. Un léger ciel voilé pourrait être observé ce samedi et dimanche en Bretagne en cause des poussières de sable venant du Sahara qui sont portées par le vent, elles remontent en ce moment au-dessus de l'Atlantique. Du côté des températures, de fortes chaleurs encore attendues ce week-end, plusieurs records de saison ont été enregistrés vendredi en France. C'est notamment le cas du côté de La Rochelle où près de 33 degrés ont été relevés, mais aussi en Vendée, dans les Côtes d'Armor ou bien dans la Manche. Jusqu'à 37 degrés sont encore attendus dimanche sur le sud-ouest. La tendance devrait se poursuivre dans les prochains jours. Très bon début de journée à notre écoute.
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1: Bonjour à tous. On démarre avec le football. Lens l'a fait. Les 100 et or ont décroché la première Coupe de France de leur histoire hier soir au Stade de France. Victoire 3-1 contre l'OGC Nice dans une ambiance de folie. Portée par près de 50 000 supporters, les Lensois concluent une saison exceptionnelle qui les a aussi vus prendre la deuxième place de Ligue 1. On jouait aussi une finale en rugby hier soir, salle du Challenge européen, la petite Coupe d'Europe. Victoire de Montpellier contre les Irlandais de l'Ulster. Aujourd'hui, place à la grande Coupe d'Europe, l'Union Bordeaux-Bègles à contre le Leinster. L'actualité, c'est aussi la candidature de Gabriel Attal à la présidentielle. L'ancien Premier ministre, élu Renaissance des Hauts-de-Seine, l'a confirmé hier lors d'un déplacement en Aveyron. Politique encore, le député Charles Alloncq assure qu'il n'a rien à se reprocher. Réaction alors que la présidente de l'Assemblée nationale, Yaël Braun-Pivet, a annoncé saisir le déontologue de l'institution après la publication de photos montrant le député et sa collaboratrice parlementaire présentée comme sa compagne. Depuis 2017, la loi interdit aux députés d'employer un conjoint. 10 ressortissants français activistes de la flottille pour Gaza sont arrivés hier en fin d'après-midi à Paris. Ils font partie de ces militants pro-palestiniens qui avaient pris la mer pour tenter de briser le blocus imposé par Israël à la bande de Gaza avant d'être détenus 2 jours par l'État hébreu. Des vidéos de leurs conditions de détention avaient suscité l'indignation internationale. 2 Français sont d'ailleurs hospitalisés en Turquie. Au Moyen-Orient encore, le chef de l'armée pakistanaise est arrivé à Téhéran. Il doit servir de médiateur pour trouver un accord de fin de conflit entre l'Iran et les États-Unis. Les Américains qui réclament la réouverture du détroit d'Ormuz et l'abandon des ambitions nucléaires de l'Iran. Un nouveau malade condamné par l'antivirus, il s'agit d'un membre d'équipage de la croisière MV Ondius. Il avait été débarqué à Tenerife et rapatrié aux Pays-Bas. Il s'était isolé depuis, il a été hospitalisé. Et puis des records de chaleur en France, des températures exceptionnelles pour un mois de mai, c'est notamment le cas à La Rochelle où près de 33 degrés ont été relevés hier, mais aussi en Vendée, dans les Côtes d'Armor ou dans la Manche. Les fortes chaleurs devraient se poursuivre dans les prochains jours. Excellent début de journée à notre écoute.
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1: Bonjour à tous. On démarre avec le football. Lens, la Fée, les Sang et Or ont décroché la première Coupe de France de leur histoire ce vendredi au Stade de France. Victoire 3-1 contre l'OGC Nice dans une ambiance de folie. Portée par près de 50 000 supporters, les Lensois concluent une saison exceptionnelle qui les a aussi vus prendre la deuxième place de Ligue 1. Dans l'actualité internationale, le chef de l'armée pakistanaise est arrivé vendredi soir à Téhéran. Il doit servir de médiateur pour trouver un accord de fin de conflit entre l'Iran et les États-Unis. Les Américains qui réclame la réouverture du détroit d'Ormuz et l'abandon des ambitions nucléaires de l'Iran. Du côté de l'Ukraine, les opérations de sauvetage se poursuivent dans la région de Louhansk. Des frappes de drones ukrainiens ont fait au moins 6 morts, 15 disparus et 40 blessés dans un lycée de ce territoire occupé par la Russie. Moscou dénonce une attaque ciblée contre la population civile. En France, gros couac ce vendredi à l'aéroport Charles de Gaulle et au départ des Eurostars en gare du Nord. De nombreux passagers ont connu d'importants ralentissements au moment du contrôle des passeports. Certains ont même manqué leur train. En cause, une panne du système de vérification des titres d'identité. Le problème a été réglé à la mi-journée. 5 ans de prison, dont 4 avec sursis. La peine est tombée pour le médecin anesthésiste de l'Eure qui a été jugé depuis mercredi à Évreux. Ce praticien de 63 ans a été reconnu coupable de viol et agression sexuelle sur 3 patientes. Il a également écopé d'une interdiction définitive d'exercer une profession médicale. Et puis l'actualité, c'est aussi la météo. Un léger ciel voilé pourrait être observé ce samedi et dimanche en Bretagne. En cause des poussières de sable venant du Sahara qui sont portées par le vent, elles remontent en ce moment au-dessus de l'Atlantique. Du côté des températures, de fortes chaleurs encore attendues ce week-end. Plusieurs records de saison ont été enregistrés vendredi en France. C'est notamment le cas du côté de La Rochelle où près de 33 degrés ont été relevés, mais aussi en Vendée, dans les Côtes d'Armor ou bien dans la Manche. Jusqu'à 37 degrés sont encore attendus dimanche sur le sud-ouest. La tendance devrait se poursuivre dans les prochains jours. Très bon début de journée à notre écoute.
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2: Bonjour, nous sommes le samedi 23 mai. Bélier, votre attitude sensible et généreuse vous fait gagner facilement la confiance de quelqu'un de très influent dans le domaine des affaires. Taureau, vous connaîtrez des rapports sympathiques avec une personne que vous ne pouviez plus voir depuis quelque temps. Gémeaux, il vaut mieux cueillir le fruit alors qu'il est mûr pour pouvoir le conserver pour des jours futurs. Méditez là-dessus aujourd'hui. Cancer, il serait bon que vous puissiez adopter une attitude plus pondérée face à cette nouvelle relation qui se crée avec quelqu'un qui vous apprécie. Lion, vous aurez un emploi du temps relativement chargé. Vous aurez des rendez-vous que vous aurez du mal à respecter. Des choix s'imposent. Vierge, des bonnes nouvelles vous parviennent dans une affaire profitable. Vous sentirez intuitivement quelle attitude prendre pour parvenir à vos fins. Balance, on cherchera à vous donner des conseils que vous n'aurez pas très envie de suivre. Vous chercherez à sauvegarder votre indépendance. Scorpion, vous allez pouvoir passer un agréable moment en bonne compagnie. Le rapprochement de quelqu'un que vous avez connu autrefois pourrait se faire par l'entremise d'un étranger. Sagittaire, les choses semblent très bien s'arranger car il n'y a plus de raison de vous inquiéter plus qu'il le faut. Capricorne, vous aimeriez transformer les sentiments de vos proches parce que vous avez l'impression que l'on vous fuit. Verseau, vous vous sentez étrangement lucide dans une situation que vous avez l'impression d'avoir déjà connue. Et pourtant, vous ne la connaissez pas. Poisson, vos relations intimes avec une personne à laquelle vous êtes sensible n'évolueront pas comme vous aimeriez. Bonne journée et rendez-vous demain à la même heure pour votre horoscope.
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1: Bonjour à tous. L'apothéose d'une saison qui restera pour eux dans l'histoire. Lens a remporté hier soir la Coupe de France de football. Les Saint-Yors soulèvent pour la première fois le trophée grâce à leur victoire 3-1 face à Nice. Une soirée mémorable pour les 60 000 supporters nordistes qui ont fait le déplacement au Stade de France après une saison déjà couronnée de succès marquée par une deuxième place en championnat derrière le PSG. Deux animateurs mis en examen et placés en détention provisoire à Paris. 16 personnes au total avaient été interpellées cette semaine après un vaste coup de filet lié au scandale de violences sexuelles dans le périscolaire. Les faits présumés concernent 3 écoles du 7e arrondissement. Une troisième animatrice a également été placée sous le statut de témoin assisté. L'enquête se poursuit au Portugal. La mère de famille accusée d'avoir abandonné ses deux enfants sur une route a été présentée à un juge avec son compagnon. À l'issue de cette audition, ils pourraient être tous les deux placés en détention provisoire. Les deux petits garçons, eux, ont été placés dans une famille d'accueil portugaise dans l'attente de leur rapatriement. Un nouveau prétendant dans la course à l'Élysée. Gabriel Attal a annoncé sa candidature à la présidentielle hier lors d'un déplacement en Aveyron. Le patron de Renaissance entre officiellement en campagne et installe surtout le match avec un autre ancien Premier ministre, Édouard Philippe, qui brigue lui aussi les voix du Bloc central. À l'étranger, le Premier ministre sénégalais Ousmane Sonko limogé par le président Bassirou Diomaye Faye. Les tensions n'ont cessé de grimper entre les deux hommes depuis plusieurs mois. Ousmane Sonko avait été empêché de se présenter à l'élection présidentielle de 2024 au Sénégal en raison d'une condamnation pour diffamation. Il avait alors désigné Bassirou Diomaye Faye pour le remplacer. Et puis, bientôt l'heure du verdict après 15 jours de projection sur la croisette. La cérémonie de clôture du 79e Festival de Cannes se déroule ce soir. Le jury, présidé par le réalisateur sud-coréen Park Chan-wook, va remettre la Palme d'Or. 22 films sont en compétition. Voilà pour l'info. Excellent début de journée à tous.
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2: Bonjour, nous sommes le samedi 23 mai. Bélier, votre attitude sensible et généreuse vous fait gagner facilement la confiance de quelqu'un de très influent dans le domaine des affaires. Taureau, vous connaîtrez des rapports sympathiques avec une personne que vous ne pouviez plus voir depuis quelque temps. Gémeaux, il vaut mieux cueillir le fruit alors qu'il est mûr pour pouvoir le conserver pour des jours futurs. Méditez là-dessus aujourd'hui. Cancer, il serait bon que vous puissiez adopter une attitude plus pondérée face à cette nouvelle relation qui se crée avec quelqu'un qui vous apprécie. Lion, vous aurez un emploi du temps relativement chargé. Vous aurez des rendez-vous que vous aurez du mal à respecter. Des choix s'imposent. Vierge, des bonnes nouvelles vous parviennent dans une affaire profitable. Vous sentirez intuitivement quelle attitude prendre pour parvenir à vos fins. Balance, on cherchera à vous donner des conseils que vous n'aurez pas très envie de suivre. Vous chercherez à sauvegarder votre indépendance. Scorpion, vous allez pouvoir passer un agréable moment en bonne compagnie. Le rapprochement de quelqu'un que vous avez connu autrefois pourrait se faire par l'entremise d'un étranger. Sagittaire, les choses semblent très bien s'arranger car il n'y a plus de raison de vous inquiéter plus qu'il le faut. Capricorne, vous aimeriez transformer les sentiments de vos proches parce que vous avez l'impression que l'on vous fuit. Verseau, vous vous sentez étrangement lucide dans une situation que vous avez l'impression d'avoir déjà connue. Et pourtant, vous ne la connaissez pas. Poisson, vos relations intimes avec une personne à laquelle vous êtes sensible n'évolueront pas comme vous aimeriez. Bonne journée et rendez-vous demain à la même heure pour votre horoscope.
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1: Bonjour, bonjour à tous. Une explosion de joie hier soir pour les 100 et or au Stade de France. Le RC Lens remporte pour la première fois de son histoire la Coupe de France grâce à sa victoire 3-1 en finale face à Nice. La consécration pour le club nordiste après une saison déjà couronnée de succès et marquée par une deuxième place de Ligue 1 synonyme de qualification directe en Ligue des Champions. L'heure était à la fête aussi hier soir pour les rugbymen de Montpellier. Le MHR a remporté la Challenge Cup en écrasant l'Ulster 59 à 26. Une perquisition menée à l'Élysée, elle s'est déroulée jeudi dans le cadre d'une enquête s'intéressant aux cérémonies d'entrée au Panthéon attribuées à une même entreprise. Les enquêteurs avaient déjà tenté d'accéder à la résidence du président de la République le mois dernier, mais s'étaient vus refuser l'accès. La dernière perquisition du palais présidentiel remontait à 2018 au sujet de l'affaire Benalla. Une battue citoyenne organisée aujourd'hui dans le village de Saint-Étienne-de-Montluc en Loire-Atlantique. 300 personnes encadrées par une cinquantaine de gendarmes sont attendues pour essayer de retrouver Manon Rolando, cette mère de famille de 31 ans portée disparue depuis début avril. Le parquet de Nantes a ouvert une enquête pour meurtre et enlèvement. Principal suspect, son conjoint a été placé en détention provisoire il y a quelques semaines après avoir pris la fuite avec leur bébé en Algérie. Gérard Darmon renonce à présider le jury du festival du film de La Ciotat. L'acteur est accusé de violences sexuelles. 9 femmes lui reprochent des gestes tactiles et des remarques sexistes sur plusieurs tournages, des témoignages révélés en 2024 par le magazine Politis, mais qui refont surface aujourd'hui en plein scandale d'accusations d'agression sexuelle visant Patrick Bruel. Et puis l'épisode de chaleur précoce dans l'Hexagone devrait durer jusqu'à la fin du mois. Le pic est attendu entre dimanche et mercredi selon Météo France, alors que des records de chaleur pour un mois de mai ont déjà été enregistrés hier. Le mercure va dépasser les 30 degrés ce samedi sur la majeure partie du pays. Des pointes à 35 sont même attendues aujourd'hui dans le sud-ouest. Très bonne journée à tous.
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2: Bonjour, nous sommes le samedi 23 mai. Bélier, votre attitude sensible et généreuse vous fait gagner facilement la confiance de quelqu'un de très influent dans le domaine des affaires. Taureau, vous connaîtrez des rapports sympathiques avec une personne que vous ne pouviez plus voir depuis quelque temps. Gémeaux, il vaut mieux cueillir le fruit alors qu'il est mûr pour pouvoir le conserver pour des jours futurs. Méditez là-dessus aujourd'hui. Cancer, il serait bon que vous puissiez adopter une attitude plus pondérée face à cette nouvelle relation qui se crée avec quelqu'un qui vous apprécie. Lion, vous aurez un emploi du temps relativement chargé. Vous aurez des rendez-vous que vous aurez du mal à respecter. Des choix s'imposent. Vierge, des bonnes nouvelles vous parviennent dans une affaire profitable. Vous sentirez intuitivement quelle attitude prendre pour parvenir à vos fins. Balance, on cherchera à vous donner des conseils que vous n'aurez pas très envie de suivre. Vous chercherez à sauvegarder votre indépendance. Scorpion, vous allez pouvoir passer un agréable moment en bonne compagnie. Le rapprochement de quelqu'un que vous avez connu autrefois pourrait se faire par l'entremise d'un étranger. Sagittaire, les choses semblent très bien s'arranger car il n'y a plus de raison de vous inquiéter plus qu'il le faut. Capricorne, vous aimeriez transformer les sentiments de vos proches parce que vous avez l'impression que l'on vous fuit. Verseau, vous vous sentez étrangement lucide dans une situation que vous avez l'impression d'avoir déjà connue. Et pourtant, vous ne la connaissez pas. Poisson, vos relations intimes avec une personne à laquelle vous êtes sensible n'évolueront pas comme vous aimeriez. Bonne journée et rendez-vous demain à la même heure pour votre horoscope.
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1: Bonjour à tous, une première historique pour les Lensois, vainqueurs de la Coupe de France en foot, du rugby avec une autre victoire, Montpellier-Rennes cette fois, et puis du tennis à la veille du coup d'envoi de Roland-Garros, c'est votre actu sport du jour. On démarre avec le foot, Lens l'a fait, les 100 et or ont décroché la première Coupe de France de leur histoire ce vendredi au Stade de France. Victoire 3-1 contre l'OGC Nice dans une ambiance de folie, portée par près de 50 000 supporters, les Lensois concluent une saison exceptionnelle qui les a vus aussi prendre la place de deuxième de Ligue 1, la réaction de Florian Thauvin, premier buteur du match.
2: C'est historique, c'est extraordinaire. On a vraiment fait une saison remarquable. On avait à cœur d'entrer dans l'histoire du club. Pour ça, il fallait remporter un trophée. C'est ce qu'on a réussi à faire. Vraiment, félicitations à toute l'équipe, tout le staff, tous les gens qui nous ont aidés pour réaliser cette saison historique. Et bien évidemment, merci à nos supporters qui sont venus mettre une ambiance de feu. C'est extraordinaire. C'était un de nos objectifs. On voulait à tout prix ramener cette coupe à la maison.
1: La Coupe de France qui revient donc à Lens. Nice, de son côté, a touché deux fois les poteaux lors de cette finale. Les Aiglons auront un nouveau rendez-vous capital pour leur avenir à jouer la semaine prochaine, le barrage pour le maintien en Ligue 1 face à Saint-Étienne. Autre finale en rugby, troisième titre pour Montpellier en challenge européen. Les Montpelliérains se sont imposés en maître face à l'Ulster 59-26. Montpellier qui remporte sa troisième finale sur trois jouets. Et aujourd'hui, on passe à la grande Coupe d'Europe. Gros choc en vue à Bilbao entre Bordeaux-Bègles et le Leinster en finale de la Champions Cup. Un an après son premier titre européen, l'UBB veut défendre son titre face aux Irlandais, déjà couronné quatre fois. La finale est à suivre à 15h45. Et puis en tennis, les qualifications sont terminées à la veille du coup d'envoi de Roland-Garros. Ils sont quatre à valider leur billet dans le tableau masculin. Après Thomas Forel, Pierre-Hugues Herbert, Luka Pavlovic et Kylian Jacquet rejoignent le tableau principal. En revanche, chez les femmes, c'est fini pour Harmony Tan. Voilà pour l'actu sport. Très bonne journée à vous.
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1: Bonjour à tous. Ils l'ont fait. Les footballeurs lensois décrochent pour la première fois de leur histoire la Coupe de France. Les Saint-Yors se sont imposés 3-1 hier soir en finale contre l'OGC Nice dans une ambiance de folie. Porté par ses 60 000 supporters, Lens conclut une saison exceptionnelle qui les a vus aussi prendre la deuxième place de Ligue 1. La réaction de Florian Thauvin, premier buteur du match.
2: Une grande, grande fierté. Beaucoup de bonheur, fier d'avoir de ramener cette coupe à la maison. C'est historique, c'est la première fois en 120 ans. On va inscrire notre nom au palmarès du club. On a rendu fiers nos supporters. Ils nous ont soutenus tout au long de la saison et on les a rendus fiers. Donc franchement, on est super heureux. Félicitations à notre équipe parce que c'est une saison incroyable.
1: Et pour Nice, la saison n'est pas finie. Les Aiglons joueront la semaine prochaine leur maintien en Ligue 1 en barrage face à Saint-Etienne. Dans l'actualité également, une enquête ouverte pour des soupçons de violences sexuelles contre des agents de la ville de Rouen. 3 agents municipaux travaillant avec des enfants sont visés par des plaintes. 2 en crèche et 1 dans le milieu du périscolaire. Les mises en cause ont été suspendues le temps des investigations. Pendant ce temps, 2 animateurs mis en examen et placés en détention provisoire à Paris. 16 personnes au total avaient été interpellées cette semaine après un vaste coup de filet lié au scandale de violences sexuelles dans le périscolaire. Les faits présumés concernent 3 écoles du 7e arrondissement. Une 3e animatrice a également été placée sous le statut de témoin assisté. Une bonne nouvelle pour les usagers de la ligne SNCF Clermont-Paris. Le ministre des Transports annonce 450 millions d'euros d'investissement supplémentaires pour cette ligne connue pour ses gros retards et ses annulations. Philippe Tabarot confirme également l'arrivée des nouvelles rames oxygène mises en circulation prévues pour l'été 2027. Et puis, une idée sortie, ce soir, la Nuit européenne des musées fait son retour partout en France pour une 22e édition. De nombreux musées ouvrent leurs portes en nocturne gratuitement avec au programme aussi de nombreuses animations. Et voilà pour l'info, excellente matinée à tous.
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3: Bonjour, nous sommes le samedi 23 mai. Bélier, votre attitude sensible et généreuse vous fait gagner facilement la confiance de quelqu'un de très influent dans le domaine des affaires. Taureau, vous connaîtrez des rapports sympathiques avec une personne que vous ne pouviez plus voir depuis quelque temps. Gémeaux, il vaut mieux cueillir le fruit alors qu'il est mûr pour pouvoir le conserver pour des jours futurs. Méditez là-dessus aujourd'hui. Cancer, il serait bon que vous puissiez adopter une attitude plus pondérée face à cette nouvelle relation qui se crée avec quelqu'un qui vous apprécie. Lion, vous aurez un emploi du temps relativement chargé. Vous aurez des rendez-vous que vous aurez du mal à respecter. Des choix s'imposent. Vierge, des bonnes nouvelles vous parviennent dans une affaire profitable. Vous sentirez intuitivement quelle attitude prendre pour parvenir à vos fins. Balance, on cherchera à vous donner des conseils que vous n'aurez pas très envie de suivre. Vous chercherez à sauvegarder votre indépendance. Scorpion, vous allez pouvoir passer un agréable moment en bonne compagnie. Le rapprochement de quelqu'un que vous avez connu autrefois pourrait se faire par l'entremise d'un étranger. Sagittaire, les choses semblent très bien s'arranger car il n'y a plus de raison de vous inquiéter plus qu'il le faut. Capricorne, vous aimeriez transformer les sentiments de vos proches parce que vous avez l'impression que l'on vous fuit. Verseau, vous vous sentez étrangement lucide dans une situation que vous avez l'impression d'avoir déjà connue. Et pourtant, vous ne la connaissez pas. Poisson, vos relations intimes avec une personne à laquelle vous êtes sensible n'évolueront pas comme vous aimeriez. Bonne journée et rendez-vous demain à la même heure pour votre horoscope.
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3: Bonjour, bonjour à tous. C'est le prix du journal week-end et les 2150 mètres de la piste corde à gauche à l'hippodrome d'Anguin qui sera le théâtre du quintet plus de ce samedi 23 mai 2026. Et ils seront 15 protagonistes à s'élancer derrière les ailes de l'autostart vers 15h15. En tête de notre sélection, le 5 Catchy Quick Cheval de classe de l'épreuve, il visera la victoire. Suivi du 12, Nelson Greenwood, au top de sa forme et de nouveau déféré des 4 pieds. Le 4 Diabelle, idéalement placé derrière les ailes de la voiture. Le 10 Everytime Winner, sage, il peut prendre une place dans la bonne combinaison. Et enfin le 13 Knockonwood, jugé sur sa vraie valeur, il complétera notre sélection. Une sélection que vous pouvez retrouver sur ma chaîne YouTube Tom Kazak, les pronostics hippiques avec mes dernières minutes. Donc notre choix aujourd'hui, premier le 5 Catchy Quick. Second le 12, Nelson Greenwood. Troisième le 4, Diabelle. Quatrième le 10, Everytime Winner. Cinquième le 13, Knockonwood. Le second choix le 14, le 15 et le 5. Et à vous la fortune.
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1: Bonjour, bonjour à tous. L'apothéose d'une saison qui restera pour eux dans l'histoire. Lens remporte sa première Coupe de France de football, victoire 3-1 hier soir en finale face à Nice. Les marges de la grande distribution épinglées par le Sénat dans un rapport, une commission d'enquête pointe un déséquilibre structurel dans la formation des prix sans que cela profite aux consommateurs. Et puis le retour en force de la chaleur et avec elle celui des moustiques tigres pour lutter. Pas d'autre choix que la prévention, notamment contre les eaux stagnantes. Ils l'ont fait. Les footballeurs lensois décrochent pour la première fois de leur histoire la Coupe de France. Les 100 heures se sont imposés 3 buts à 1 hier soir en finale contre l'OGC Nice dans une ambiance de folie. Porté par ses 60 000 supporters, Lens conclut une saison exceptionnelle qui les a vus aussi prendre la deuxième place de Ligue 1. La réaction de Florian Thauvin, premier buteur du match.
2: Une grande, grande fierté. Beaucoup de bonheur, fier d'avoir de ramener cette coupe à la maison. C'est historique, c'est la première fois en 120 ans. On va inscrire notre nom au palmarès du club. On a rendu fiers nos supporters. Ils nous ont soutenus tout au long de la saison et on les a rendus fiers. Donc franchement, on est super heureux. Félicitations à notre équipe parce que c'est une saison incroyable. J'avais rendez-vous avec moi-même. Je voulais absolument gagner un trophée en club. Et franchement, je remercie mes coéquipiers parce que tous ensemble, ils m'ont permis de pouvoir le faire et je suis super heureux ce soir, je suis super heureux pour le club, pour les supporters, ils le méritent.
1: Et pour l'OGC Nice, la saison n'est pas terminée, les Aiglons joueront la semaine prochaine leur maintien en Ligue 1 en barrage face à Saint-Étienne. Une soirée de fête hier aussi pour les rugbymen de Montpellier. Le MHR a remporté la Challenge Cup en écrasant l'Ulster 59-26. On espère faire la fête aussi ce soir du côté de Bordeaux. L'UBB défendra son titre en Champions Cup. La finale face aux Irlandais du Leinster débute à 15h45. Dans le reste de l'actualité, deux animateurs mis en examen et placés en détention provisoire à Paris. 16 personnes au total avaient été interpellées cette semaine après un vaste coup de filet lié au scandale de violences sexuelles dans le périscolaire. Les faits présumés concernent 3 écoles du 7e arrondissement. Une perquisition menée en fin de semaine à l'Élysée. Elle s'est déroulée jeudi dans le cadre d'une enquête s'intéressant aux cérémonies d'entrée au Panthéon attribuées à une même entreprise. Les enquêteurs avaient déjà tenté d'accéder à la résidence du président de la République le mois dernier, mais s'étaient vus refuser l'accès. On enchaîne avec ce chiffre, 40 euros, c'est la part qui revient à la grande distribution sur 100 euros de dépenses alimentaires. L'agriculteur de son côté touche 8 euros et les industriels 14, bilan dévoilé cette semaine par une commission d'enquête sénatoriale. Le rapport dénonce des déséquilibres structurels et un manque de transparence. Et cela se fait aussi au détriment des consommateurs, selon Anne Legentil, conseillère alimentation pour l'association Famille Rurale.
3: Les marges des distributeurs, en tout cas, dans certains cas, sont trop importantes, notamment au regard des recommandations qui peuvent être faites en matière d'alimentation. Et en tout cas, nous, ce qu'on dénonce, c'est une péréquation des marges qui fait que le distributeur va éventuellement baisser des marges sur certains produits d'appel qui ne sont pas forcément recommandés par le PNNS. Et pour rattraper quelque part ces marges très faibles qui sont réalisées sur ces produits, le distributeur d'un autre côté va faire des marges beaucoup plus importantes sur des produits recommandés comme notamment les fruits et légumes.
1: Famille Rurale demande justement au distributeur d'assurer l'accessibilité de 100 produits alimentaires essentiels recommandés par les autorités sanitaires. L'épisode de chaleur précoce dans l'Hexagone devrait durer jusqu'à la fin du mois. Le pic est attendu entre dimanche et mercredi selon Météo France, alors que des records de chaleur pour un mois de mai ont déjà été enregistrés hier. Le mercure va dépasser les 30 degrés ce samedi sur la majeure partie du pays. Des pointes à 35 sont même attendues dans le sud-ouest. Dans ce contexte, c'est un bruit dont on se passerait bien, mais avec les beaux jours, impossible d'échapper au bourdonnement des moustiques. Vecteur de maladie, le moustique tigre est de plus en plus présent en France en raison du réchauffement climatique. Et pour l'empêcher de proliférer, tout le monde doit y mettre du sien, rappelle Martin Pradel, directeur Île-de-France et Hauts-de-France de DKM, société antiparasitaire.
4: La lutte repose principalement sur la prévention, hein. On va prévenir nos clients, faire attention vraiment à l'eau stagnante. C'est le principal sujet aujourd'hui, c'est ça, c'est l'eau stagnante. Donc tout ce qui est point d'eau, les moustiques tigres, en fait, ils se développent dans tout ce qui est petit point d'eau. Ça va pas être les grands marais. Ça peut être l'eau stagnante dans les gouttières, dans des jeux d'enfants oubliés dans le jardin, dans des petites coupelles. Voilà, c'est surtout sur les petits points d'eau où ils vont se développer ces moustiques tigres. Donc l'entretien régulier, la suppression des eaux stagnantes et la vigilance collective, quoi.
1: Enfin, on termine avec un mot de cinéma. Bientôt l'heure du verdict. Après 15 jours de projection sur la Croisette, la cérémonie de clôture du 79e Festival de Cannes se déroule ce soir. 22 films sont en compétition pour la Palme d'Or. Voilà pour l'info. Excellente matinée à tous.
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0: L'œil de Joe, de Joy sur SFM, il est 9h, bonjour tout le monde, nous sommes samedi le 23 mai, alors attention, il y a déjà 18 degrés à Puberg, on a déjà les lunettes de soleil, on prépare la plage, et puis ma foi, les températures vont grimper jusqu'à 30 degrés, donc soyez très vigilants aujourd'hui, prenez soin de vous et buvez beaucoup d'eau. En attendant, on va retrouver l'actualité avec Léo Ardourel.
1: Bonjour, bonjour à tous. On commence avec ce drame. En Chine, au moins 82 personnes sont mortes après un accident dans une mine de charbon. Au total, 247 mineurs se trouvaient sous terre lorsqu'une explosion de gaz est survenue hier soir dans le nord-est du pays. Les opérations de secours sont toujours en cours. 9 personnes restent portées disparues selon la télévision d'État. Leur audition a été interrompue hier soir et doit reprendre ce matin. La mère de famille accusée d'avoir abandonné ses deux enfants au Portugal a été présentée à un juge avec son compagnon. Ils pourraient être tous les deux placés en détention provisoire aujourd'hui. Les deux petits garçons ont été placés dans une famille d'accueil portugaise dans l'attente de leur rapatriement. Une battue citoyenne organisée aujourd'hui dans le village de Saint-Étienne-de-Montluc en Loire-Atlantique. 300 personnes encadrées par une cinquantaine de gendarmes sont attendues pour essayer de retrouver Manon Rolando, cette mère de famille de 31 ans portée disparue depuis début avril. Le parquet de Nantes a ouvert une enquête pour meurtre et enlèvement. Principal suspect, son conjoint a été placé en détention provisoire il y a quelques semaines après avoir pris la fuite avec leur bébé en Algérie. Gabriel Attal, invité aux 20h de TF1 ce soir. Le patron de Renaissance a annoncé sa candidature à la présidentielle hier lors d'un déplacement en Aveyron. L'ex-premier ministre entre officiellement en campagne et installe surtout le match avec un autre ancien chef du gouvernement, Édouard Philippe, qui brigue lui aussi les voix du bloc central. À la page des sports du foot, un retour triomphal au beau milieu de la nuit pour fêter le titre avec leurs supporters au stade Bollaert. Les joueurs du RC Lens ont quitté Paris après leur sacre hier en Coupe de France. Le premier de l'histoire du club, mais surtout l'apothéose d'une saison exceptionnelle marquée par une deuxième place en championnat derrière le PSG. Et puis l'heure était à la fête aussi hier soir pour les rugbymen de Montpellier. Le MHR a remporté la Challenge Cup en écrasant l'Ulster 59-26. La fête, on espère la faire aussi ce soir à Bordeaux. L'UBB défendra son titre en Champions Cup. La finale face aux Irlandais du Leinster débute à 15h45. Très bonne journée à tous.
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0: Yannick Noah sur SFM, il est 9h06. Allez, si vous vous prénommez Didier, aujourd'hui vous êtes à l'honneur. Le saint du jour était né à Autun en Saône-et-Loire et il est mort à Saint-Didier sur Chalaronne dans l'Ain. C'était en l'an 607. On nous dit qu'il fut assassiné tout simplement sur ordre de la reine Brunehaut. Allez, voilà pour la vie du saint du jour. Bonne fête à vous et puis joyeux anniversaire. Excellente santé évidemment. Si vous soufflez une bougie de plus. Et puis je répète, hein, comme il va faire très très chaud, préparez votre ration d'eau, hein, il en faut pas mal pour supporter cette chaleur. Et puis surtout, mettez des lunettes et un chapeau, un béret, tout ce que vous voulez, une casquette, si vous sortez en pleine cagnasse.
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C'était Julien Libre sur SFM à 9h22. Allez, on va regarder du côté des sorties. Et c'est vrai que durant ce long week-end, il y a beaucoup de choses à voir. On va commencer par l'APP de Urvillers. Hein, on est tranquille. L'Open Air, c'est la 5e édition organisée par l'APP du

0: Urvillers. Alors, 23 mai, c'est aujourd'hui, ça tombe bien, ça se passe à l'étang de Niferne à Urvillers. Dès 20h, vous pourrez danser ou apprécier la musique de DJ Evan 23 et les Inzaltaler. Pizza, tarte flambée, grillade, frites, toutes sortes de boissons, entrée libre. Et bien entendu, quand on parle de boissons, toujours avec modération si c'est alcoolisé. Puis avant cette soirée, il y aura la pêche amateur, donc à l'étang de Niferne, toujours à Urvillers évidemment, avec la grande immersion de truites, 3 rounds, 17h15, 17h30, 18h, 18h30 et 19h, 19h45 et la pêche libre de 20h à 21h. Et puis à ce moment-là, il y aura déjà de la musique. Alors le prix du billet, 20€. Tarte flambée et pizza dès 18h30, grillade et frites dès 17h30. Et l'on on reste toujours à Urvillers en Parpaing, on reste demain dimanche le 24 mai à l'étang. Donc dès 11h, il y aura le fruit shop avec l'happy hour de 11h à midi et dès midi, sanglier à la broche, frites, salades, desserts sur réservation ou poulet mariné. Et à 17h30, tarte flambée, pizza. À 18h, vous aurez la musique de DJ Maël, entrée libre, réservation de sanglier à la broche, donc au 06 34 18 07 49. Sinon, il y a de la musique et petite restauration toute la journée et surtout une grande tombola 100% gagnant avec plus de 2000€ de lot. Donc c'est à Urvillers.
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0: Marie-Flore sur RestFM, il est 9h30, allez à Innsbruck, organisé par l'Amicale des sapeurs-pompiers. Il y aura la Kirb, donc demain dimanche, le 24 mai, à partir de 16h, animé par l'orchestre Gilles et Luc. Et puis lundi, le 25 mai, à partir de 16h également, le duo Paradiso. Tarte flambée, pizza à partir de 18h, les deux jours, entrée est gratuite. Et puis à Waltenheim sur Zorn, c'est l'Amicale des sapeurs-pompiers qui vous invite le dimanche 24 mai, le jour de la Pentecôte, à sa traditionnelle fête d'été sous chapiteau animée par les proches Thalers entre 16h30 et 23h. Tarte flambée, pizza, saucisses chaudes seront à votre disposition. Évidemment, il y aura de quoi se désaltérer aussi. Entrée gratuite.
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0: Marc Lavoine avec ses yeux revolvers. Il est 9h41. Allez, on part à Zilin pour le marché aux puces brocante artisanat avec les aventuriers de Zilin. Et c'est pour demain, dimanche le 24 mai. À midi, il y aura grillade et kebab. Le soir, pizza flamme confectionnée par les aventuriers. Et il y aura autrement café gâteau, buvette, airsoft, petites animations. Et vous pouvez vous renseigner au 06 33 20 33 11. Et du côté de Innviller, alors demain dimanche le 24 mai, c'est un concours équestre au Selberg qui vous attend. C'est à l'écurie du Selberg, au chemin du Neuefeld, donc près du chalet du club vosgien d'Innviller. Et tout au long de la journée, il y aura des cavaliers qui vont se mesurer sur un parcours extérieur mêlant les obstacles naturels fixes et les bars. Alors il y aura une buvette avec restauration proposée pour le public à partir de 11h30, ainsi que des tartes flambées à partir de 17h30. Les baptêmes à cheval, si ça vous dit, c'est à partir de 11h. Alors vous aurez une journée de détente, l'ambiance sera champêtre et le spectacle assuré. Plus de renseignements, 06 26 86 91 49.
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0: C'était Pauline Lester sur RestaFM à 9h53. Allez, on va parler du fameux festival Jeune Public. C'est déjà le 26e festival qui va durer jusqu'au 27 mai. Mais il y a un week-end festif, donc aujourd'hui et demain à Saverne. Mon mouton est un lion. Toute la programmation sur mouton-lion.org ou bien 03 88 01 80 40. Alors, durant ce week-end, eh bien, rendez-vous au château et dans le parc qui sera transformé pour l'occasion en bergerie des lionceaux. Et puis dans les différentes salles du magnifique château de Rouen, vous pourrez également participer à de nombreux spectacles. Du côté de Grisbar, c'est le Mesti de la Pentecôte, 24 et 25 mai, avec un défilé de la fanfare Saint-Vendelin des Los Amigos, exposition de tracteurs vintage et sit-and-car Alsace. Alors dimanche, c'est demain à partir de 17h, bal avec café au lait, et puis lundi à partir de 17h, bal avec Gilles et Luc. Et notez qu'il y a lundi, il y aura un déjeuner musical par la musique Saint-Nicolas de Forstheim. Il y aura un repas sur réservation, steak, frites, salade à 19€. Mais dans tous les cas, il y aura des grillades un dimanche et lundi toute la journée. Tarte flambée sur place ou à emporter à partir de 18h. 06 31 09 80 83.
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0: C'était Christian Lais. Allez, dans quelques secondes, il sera déjà 10h, on reviendra avec l'actualité. Également Tom Kazak hein, pour les pronos donc, de ce quintet d'aujourd'hui. Et préparez votre crayon et votre papier. Et bien entendu, on a encore quelques sorties hein, pour ce week-end. Hein. Il y avait beaucoup de sorties pour... vous avez le choix. Il ne faut pas dire qu'il n'y a jamais rien à la campagne, parce que là, vous avez vraiment le choix de votre festivité, de vos sorties. Et puis on parlera également, il faut rappeler que ce soir, évidemment, c'est la nuit européenne des musées qui ouvrent presque tous en général de 18h à 23h, sauf que certains musées n'ont pas les mêmes horaires, ne ouvrent moins longtemps, donc il faut bien se renseigner. En attendant, eh bien tiens donc, Léo Ardourel est en train de s'impatienter. Non, je vais lui donner la parole, il est 10h.
1: Bonjour à tous. Des records de température pour un mois de mai battus dans l'ouest et le sud-ouest. Le mercure est grimpé jusqu'à 35 degrés hier dans les Landes ou encore dans les Pyrénées Atlantiques. L'épisode de chaleur précoce qui touche l'Hexagone devrait durer jusqu'à la fin du mois. Le pic est attendu entre dimanche et lundi selon Météo France, qui précise que la barre des 30 degrés sera atteinte aujourd'hui dans de nombreuses régions. Une météo estivale qui fait les affaires des professionnels du tourisme. L'affluence est au rendez-vous, notamment dans les stations balnéaires en ce week-end prolongé de la Pentecôte. Du monde également sur les routes. Encore aujourd'hui, Bison Futé hisse le drapeau orange dans le sens des départs en Île-de-France ainsi qu'en Auvergne-Rhône-Alpes. C'est orange aussi pour les retours sur le quart nord-est du pays. Dans l'actualité également à l'étranger, Téhéran accuse Washington de saboter les négociations de paix. Le chef de la diplomatie iranienne dénonce des positions contradictoires et des demandes excessives répétées des États-Unis. Déclaration au moment où un changement d'agenda de Donald Trump alimente les spéculations sur une possible reprise des hostilités. Le président américain a annoncé qu'il ne pourrait pas assister au mariage de son fils ce week-end pour des raisons liées aux affaires de l'État. Après le scandale du périscolaire à Paris, une enquête ouverte pour des soupçons de violences sexuelles contre des agents de la ville de Rouen. 3 plaintes ont été déposées contre des agents municipaux travaillant en crèche et dans le périscolaire. Les mises en cause ont été suspendues le temps des investigations. Explosion de joie hier soir pour les 100 et or au Stade de France. Le RC Lens remporte pour la première fois de son histoire la Coupe de France grâce à sa victoire 3-1 en finale face à Nice. Après le foot, place à la finale de la Coupe de France de handball ce soir. Nantes affronte le tenant du titre, Montpellier. Et puis on joue aussi ce soir la finale de la Ligue des champions féminines de football. Les joueuses de l'OL Lyon affrontent Barcelone dans l'espoir de soulever le trophée pour la 9e fois de leur histoire, ce qui n'est plus arrivé depuis 4 ans. Voilà pour l'essentiel. Excellente fin de matinée à tous.
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0: Ah bah ça y est, il est là aussi, il s'impatiente, c'est Tom Kazak.
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4: Bonjour à tous. C'est le prix du journal week-end et les 2150 mètres de la piste corde à gauche à l'hippodrome d'Anguin qui sera le théâtre du quintet plus de ce samedi 23 mai 2026. Ils seront 15 protagonistes à s'élancer derrière les ailes de l'Autostart vers 15h15. En tête de notre sélection, le 5 Catchy Quick Cheval de classe de l'épreuve, il visera la victoire. Suivi du 12, Nelson Greenwood, au top de sa forme et de nouveau déféré des 4 pieds. Le 4 Diabelle, idéalement placé derrière les ailes de la voiture. Le 10 Everytime Winner, sage, il peut prendre une place dans la bonne combinaison. Et enfin le 13 No Cottonwood, jugé sur sa vraie valeur, il complétera notre sélection. Une sélection que vous pouvez retrouver sur ma chaîne YouTube Tom Kazak, les pronostics hippiques avec mes dernières minutes. Donc notre choix aujourd'hui, premier le 5 Catchy Quick. Second le 12, Nelson Greenwood. Troisième le 4, Diabelle. Quatrième le 10, Everytime Winner. Cinquième le 13, No Cottonwood. Le second choix le 14, le 15 et le 5. Et à vous la fortune.
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0: C'était Julien Doré, allez, il est 10h06, on regarde du côté de Weiterswiller pour le Kuckucksmesti, donc le week-end de la Pentecôte, 3 jours de festivités pour petits et grands. Alors cet après-midi à 14h, rendez-vous au stade de foot pour le match amical réunissant l'association sportive de Weiterswiller et les amis allemands de Weiterswiller. Alors et bien ensuite, rendez-vous à la salle polyvalente pour 19h. Il y aura un buvette, barbecue, soirée dansante avec l'orchestre Les Rosistars qui vous fera danser donc juste de 21h jusqu'à 2h du matin. Et demain dimanche vers 14h30, grand défilé de chars donc dans les rues et à la rue principale évidemment. Et ensuite à la mairie, le maire prononcera de Weiterswiller prononcera donc un petit discours, offrira le verre de l'amitié et tout ça, ça se clôturera par la traditionnelle chanson du coucou. Soirée dansante par la suite à la salle polyvalente animée par les Domino's jusqu'à minuit. Grillades, tartes flambées et pizza. Et le lundi de Pentecôte, donc hareng mariné ou salade mixte. Vous danserez encore une fois avec les Domino's jusqu'à 22h. Et tout au long de ces 3 journées, autobox, tir à la carabine, château gonflable et carrousel.
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0: C'était William Lubelli sur STFM, il est 10h11. Allez, donc, nous partons à Saverne pour donc à la roseraie de Saverne, dimanche et lundi de Pentecôte, entrée libre les deux jours. Dès 10h, il y aura un marché des créateurs, vous y trouverez des bijoux, des broderies, bougies, créations en bois tout artisanal. Alors dimanche après-midi récréatif, dès 16h, avec René Butch et son animation country. Lundi, ça sera l'entente musicale WM Minversheim Momenheim qui viendra se produire à la roseraie dès 17h. Restauration dimanche à midi, avec une paella géante, et lundi midi, brochettes, frites et saucisses merguez. Visite guidée gratuite de la roseraie de Saverne les deux jours à 10h30 et à 14h30. Et ça sera aussi la fête de la spirule, le Waldmeister, à consommer évidemment avec modération. Renseignements 06 60 86 51 83. Et puis, on va marcher avec l'association Sport et Loisirs d'Erkaltswiller, les Pifolders, la marche printanière, parcours de 10 km, donc collation gratuite à mi-parcours. C'est pour lundi, lundi de Pentecôte, le 25 mai, départ de la salle des fêtes hein, d'Erkaltswiller, entre 8h et 13h, participation 2€, gratuit pour les moins de 12 ans. Il y aura un repas complet, 15€, qui sera servi entre 11h30 à 14h. Donc, mais c'est seulement sur réservation. Hein. Donc, il faut appeler le 06 07 31 77 68. Il y aura un demi-poulet rôti, frites, salades, desserts et café.
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1: C'était Gabriel. Allez, il est 10h26. Et on va parler, tiens donc, de la fête du Coquelet, le déjeuner dansant à Drolingen. Ça va être pour la fête des mères le dimanche 31 mai de 11h30 à 17h. C'est déjà la 35e fête du Coquelet à la salle polyvalente de Drolingen. Alors, entrée avec repas, il y aura Coquelet, frites, salade, dessert, café, 20 €. Et un repas gratuit sera offert à chaque maman accompagnée de son enfant de moins de 15 ans. Et la journée sera animée par l'orchestre Facile à danser, animation musicale à partir de 11h30. La salle est accessible pour les danseurs à partir de 14h jusqu'à 17h. Pour 5 €. Alors, réservation obligatoire des repas auprès des membres de la Philharmonie ou par téléphone au 03 88 01 72 59 ou encore le 06 84 54 20 12. Et puis on a encore donc ce grand jeu du loto, donc samedi le 6 juin, oui c'est pour bientôt aussi, la cafétéria Leclerc de Marmoutier, restauration de 18h à 20h, loto de 20h15 à minuit, il y a un menu qui vous est proposé à 12,90 €, deux menus, soit spaghetti bolognaise ou boucher à la reine, salade de fruits ou île flottante. Et un carton sera offert pour l'achat d'un menu. À gagner des bons d'achat de 30 à 300 €, des paniers garnis, 6 cartons 15 €, 12 cartons 20 €, le carton supplémentaire 3 €. 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

0: C'était Sophie Dequet sur RestFM. Allez, il est 10h44. On va rappeler un petit peu que ce soir, hein, c'est la nuit européenne des musées. Par exemple, au musée Lalique à Vignane-sur-Moder, c'est ouvert de 18h à 23h. Il y a également le site verrier de Meisenthal ou encore de la Grand Place, musée Saint-Louis. Et du côté donc de l'approche Moselle, on parle également du Simserov, le Sirstal, à Sirstal, donc l'ouvrage majeur de la ligne Maginot qui va être ouvert de 18h à 21h45 où vous aurez l'opportunité de découvrir la chambre de tir de l'entrée de munitions ainsi que le matériel habituellement non exposé. Et puis de 18h à 21h, ça sera un duo, il y aura de la musique, un duo pop-up qui vous fera passer une belle soirée. Et de 21h45 à 22h15, c'est un spectacle de feu proposé par la troupe Burn and Light sur le thème du steampunk. Au programme, jonglerie, performance enflammée et effets lumineux impressionnants. Voilà. Et vous pourrez également profiter pour vous restaurer avec un repas à la broche et des grillades proposées par l'association des arboriculteurs de Sirstal. Voilà pour ces quelques précisions, mais évidemment, il y a beaucoup de musées, on pourrait dire Pfaffenhoffen par exemple, et bien d'autres. Alors il suffit, si c'est à côté de chez vous, de vous renseigner sur les horaires d'ouverture.
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0: C'était Linda S. Allez, dans quelques secondes, 11h, ça sera l'heure de l'apéro. N'oubliez pas, demain matin, dimanche, vous retrouvez Christophe de 8h à 11h. Alors, il me reste plus qu'à vous souhaiter un très très bon week-end. Il va faire chaud. Prenez, buvez beaucoup d'eau, bien entendu, et protégez-vous. Allez, on se retrouve la semaine prochaine. En attendant, l'actualité, c'est avec Léo Ardourel. Il est 11h.
1: Bonjour à tous. Les États-Unis envisagent de reprendre les frappes contre l'Iran dès ce week-end. C'est ce qu'affirme la presse américaine à l'heure où Téhéran accuse de son côté Washington de saboter les négociations avec des exigences excessives. Donald Trump a par ailleurs modifié son agenda. Il ne se rendra pas au mariage de son fils ce week-end pour des raisons liées, dit-il, aux affaires de l'État. Au moins 82 morts et 9 personnes toujours portées disparues, le bilan après cette explosion de gaz dans une mine de charbon dans le nord-est de la Chine. 247 mineurs se trouvaient sous terre quand l'accident s'est produit hier soir. Le président chinois Xi Jinping appelle à mobiliser tous les moyens pour soigner les blessés et à des investigations approfondies pour faire toute la lumière sur les circonstances du drame. Dans l'actualité également, la Ligue des droits de l'homme et la CGT Spectacle assignent Canal+ en justice. Elle dénonce une discrimination et un choix brutal après les propos de Maxime Saada, le patron du directoire de la chaîne cryptée, qui a annoncé qu'il ne travaillerait plus avec les signataires de la tribune anti-Bolloré. Canal+ comparaîtra devant la justice pour avoir violé la loi, écrivent dans leur communiqué les deux organisations. Une bonne nouvelle pour les usagers de la ligne SNCF Clermont-Paris. Le ministre des Transports annonce 450 millions d'euros d'investissement supplémentaire pour cette ligne connue pour ses gros retards et ses annulations. Philippe Tabarot confirme également l'arrivée des nouvelles rames oxygène mises en circulation prévues pour l'été 2027. À la page des sports, un retour triomphal au beau milieu de la nuit pour fêter le titre avec leurs supporters au Stade Bollaert. Les joueurs du RC Lens ont quitté Paris après leur sacre en Coupe de France, le premier de l'histoire du club après une saison exceptionnelle marquée par une deuxième place en championnat. Une parade dans les rues de Lens est prévue cet après-midi. Et puis c'est une nouvelle qui va ravir les fans de football selon l'équipe. TF1 va finalement poursuivre la diffusion de Téléfoot le dimanche matin. La chaîne avait annoncé il y a quelques mois l'arrêt de son programme historique pour le remplacer par une émission Omnisport à la rentrée. Très bonne journée à tous.
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1: Bonjour à tous, un temps estival ce week-end en France, un épisode de chaleur précoce et intense. Le mercure atteint les 30 degrés et même 35 sur la façade ouest. Des records de température ont déjà été battus hier, 32 à La Roche-sur-Yon en Vendée, 29 à Dinard en Bretagne. Après les violences dénoncées dans le périscolaire à Paris, une enquête est ouverte contre des agents de la ville de Rouen pour des soupçons de violences sexuelles. 3 agents municipaux travaillant avec des enfants sont visés par des plaintes. 2 en crèche et 1 dans le milieu du périscolaire. Les mises en cause sont suspendues le temps de l'enquête. 8 personnes blessées, dont 2 grièvement lors d'un rassemblement de tuning illégal à Reims. Une voiture a foncé dans la foule. Le conducteur mis en cause a été interpellé. D'après le journal L'Union, il était sans permis et alcoolisé. Un projet de loi actuellement examiné au Sénat prévoit d'accroître la répression des rodéos motorisés. Téhéran accuse Washington de saboter les négociations de paix. Le chef de la diplomatie iranienne dénonce des positions contradictoires et des demandes excessives répétées des États-Unis. Déclaration au moment où un changement d'agenda de Donald Trump alimente les spéculations sur une possible reprise des hostilités dans le week-end. Le président américain a annoncé qu'il ne pourrait pas assister au mariage de son fils pour des raisons liées aux affaires de l'État. 3 nouveaux cas du virus Ebola confirmés en Ouganda, pays voisin de la République démocratique du Congo, où l'épidémie représente un risque très élevé selon l'OMS. L'Ouganda avait suspendu jeudi tous les transports publics à destination de la RDC. Le concert de Véronique Sanson, prévu aujourd'hui dans un festival de Saint-Brieuc en Bretagne, est annulé. La chanteuse de 77 ans a été hospitalisée d'urgence pour une infection respiratoire aiguë. Qui remportera la Palme d'Or? Verdict ce soir avec la cérémonie de clôture du Festival de Cannes. Elle sera menée par l'actrice Eye Haidara. 22 films sont en compétition et le jury était présidé cette année par le réalisateur sud-coréen Park Chan-wook. Bonne journée à tous.
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1: Bonjour, bonjour à tous. Un temps inhabituellement chaud pour une fin de mois de mai. Le thermomètre va encore s'emballer aujourd'hui dans de nombreuses régions. Cette vague de chaleur va se poursuivre au moins jusqu'au milieu de la semaine prochaine, selon Météo France. Le Sénat alerte sur les pratiques abusives de la grande distribution, des grandes enseignes qui menacent, selon un rapport parlementaire, l'agriculture et l'industrie française avec leurs marges. On en parle avec l'association Famille Rurale et puis du rugby aussi avec la finale de la Champions Cup cet après-midi. L'Union Bordeaux-Bègles défend son titre face aux Irlandais du Leinster. Une ambiance estivale en ce début de week-end prolongé de la Pentecôte. Un épisode de chaleur précoce pour la saison touche la France depuis hier. Des records de chaleur pour un mois de mai sont même tombés. Ce samedi, la barre des 30 degrés sera régulièrement atteinte dans de nombreuses régions. Et selon Météo France, cela va durer, avec une ambiance même étouffante par endroits en début de semaine prochaine, Nicolas Gomez.
2: Oui, les conditions anticycloniques vont persister pour ce long week-end de Pentecôte pour atteindre leur paroxysme entre dimanche et mercredi. Des villes de l'Ouest pourraient connaître des valeurs jamais atteintes pour un mois de mai, comme Brest avec 33 degrés lundi, Nantes avec 35 et même 37 degrés du côté de Toulouse. D'après Météo France, ce sera le pic, mais il faut quand même s'attendre à encore de fortes chaleurs jusqu'à la fin du mois. Conséquence de ce dôme de chaleur qui agit comme un couvercle, de l'air chaud remonte sur l'Hexagone depuis le Maroc et se retrouve piégé sous les hautes pressions de l'anticyclone. Des épisodes amenés à être de plus en plus fréquents à cause du réchauffement climatique.
1: Une météo estivale en plein week-end prolongé qui fait les affaires des professionnels du tourisme. L'affluence est au rendez-vous, notamment dans les stations balnéaires. Du monde également, forcément sur les routes. Encore aujourd'hui, Bison Futé hisse le drapeau orange dans le sens des départs en Île-de-France et en Auvergne-Rhône-Alpes. C'est orange aussi pour les retours sur le quart nord-est du pays. Dans l'actualité également, les États-Unis envisagent de reprendre les frappes contre l'Iran dès ce week-end. C'est ce qu'affirme la presse américaine, à l'heure où Téhéran accuse de son côté Washington de saboter les négociations avec des exigences excessives. Leur audition a repris ce matin. La mère de famille accusée d'avoir abandonné ses deux enfants au Portugal a été présentée à un juge avec son compagnon. Ils pourraient être tous les deux placés en détention provisoire. Les deux petits garçons ont été placés dans une famille d'accueil dans l'attente de leur rapatriement. La Ligue des droits de l'homme et la CGT Spectacle assignent Canal+ en justice. Elles dénoncent une discrimination et un choix brutal après les propos de Maxime Saada, le patron du directoire de la chaîne cryptée qui a annoncé qu'il ne travaillerait plus avec les signataires de la tribune anti-Bolloré. Des marges abusives au détriment des agriculteurs et des consommateurs. Une commission d'enquête du Sénat a rendu en fin de semaine un rapport explosif sur les marges dans la grande distribution. Déséquilibre structurel, manque de transparence et parfois même intimidation. Les sénateurs alertent sur des pratiques prédatrices. Pourtant, des solutions existent pour inciter les grandes surfaces à réduire ces marges, selon Anne Legentil, conseillère alimentation à l'association Famille Rurale.
3: Nous, ce qu'on salue, c'est l'une des mesures qui a été préconisée, qui est avoir justement l'affichage des marges sur les produits bruts et en particulier notamment sur les fruits et légumes. Ça permettrait un peu de mieux comprendre en fait pour le consommateur quelles sont les marges qui sont opérées. À partir du moment où on aurait un affichage de ces marges, effectivement, ça pourrait motiver en tout cas les distributeurs à les limiter et ne pas en abuser.
1: Les distributeurs dénoncent un rapport à charge et biaisé. On passe au sport, un retour triomphal au beau milieu de la nuit pour fêter le titre avec leurs supporters au Stade Bollaert. Les joueurs du RC Lens ont quitté Paris dès hier soir après leur sacre en Coupe de France. Le premier de l'histoire du club, une parade est prévue cet après-midi dans les rues de la ville. Et puis, on espère faire la fête aussi ce soir du côté de Bordeaux. L'UBB défend son titre en Champions Cup cet après-midi face au Leinster. La province irlandaise, un des grands clubs d'Europe, déjà 4 fois titré, mais qui reste cependant sur 4 défaites de suite en finale. Une statistique qui plaide en faveur des Bordelais, mais qui fait bien sourire Yannick Bru, le manager de l'UBB.
4: On fait dire plein de choses aux statistiques. Moi, avec l'UBB, à ce jour, j'ai perdu 2 finales. Pour arriver en finale, il faut faire quand même pas mal de bonnes choses. C'est le moment où tu affrontes les meilleurs des meilleurs. Il y en a qu'un qui gagne. Mais je sais les efforts qu'on a fait pour se hisser en finale. Alors c'était nécessaire, mais pas suffisant. On n'est pas venu pour s'incliner une nouvelle fois en finale. Mais malheureusement, mon expérience me dit que ça peut arriver même si on essaye de faire du mieux qu'on peut. J'ai un grand respect pour le Leinster, ce qu'ils font, la façon dont ils ont inspiré le rugby européen sous leur précédente manature et la façon dont ils mettent de la pression aux adversaires sous Nina Beur.
1: Union Bordeaux-Bègles, Leinster, finale de la Champions Cup, coup d'envoi à 15h45 cet après-midi à Bilbao. Voilà pour ce point sur l'info. Excellent après-midi à tous.
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1: Bonjour à tous. Un troisième suspect mis en examen dans l'enquête sur des projets d'action violente dans le Nord. L'activité en ligne de ce trentenaire révèle un profil inquiétant selon les enquêteurs. Deux mineurs avaient déjà été mis en examen et écroués. L'un d'entre eux, âgé de 16 ans, est soupçonné de nourrir une fascination pour les figures djihadistes. Il a reconnu avoir projeté de commettre une action violente avec des cibles comme un centre commercial ou une salle de concert. L'interrogatoire de la Française soupçonnée d'avoir abandonné ses enfants au Portugal reprend aujourd'hui. Interrogatoire de son compagnon également. Il était déjà connu des autorités françaises pour des faits de violence sur conjoint ou encore des messages malveillants. Les enfants de 4 et 5 ans ont été retrouvés en pleurs assis au bord d'une route portugaise. La CGT Spectacle et la Ligue des droits de l'homme assignent Canal+ en justice pour discrimination. Elle dénonce une discrimination envers les signataires de la tribune anti-Bolloré. Le patron du groupe Canal+, Maxime Sada, a affirmé qu'il ne souhaitait plus travailler avec les signataires de cette tribune qui dénonçait l'emprise grandissante de Vincent Bolloré sur le cinéma. Au moins 90 morts dans l'explosion d'une mine de charbon en Chine, l'accident minier le plus meurtrier depuis 17 ans dans le pays. 247 mineurs se trouvaient sous terre quand l'explosion s'est produite. La plupart ont été secourus. Plus de 300 secouristes ont été déployés. Un tir d'essai plutôt réussi pour Starship, la fusée géante de SpaceX. Elle s'est abîmée comme prévu dans l'océan Indien, malgré quelques problèmes techniques en cours de vol. Le foot est une première historique pour Lens. Le club nordiste a remporté la Coupe de France hier soir face à Nice 3-1. Au programme ce soir, la finale de la Ligue des Champions féminine. L'OL Lyon affronte Barcelone à partir de 18h. Et si vous ne suivez pas le foot et que vous avez envie de sortir ce soir, sachez que de nombreuses animations sont organisées partout en France à l'occasion de la Nuit des Musées, des concerts, des visites gratuites ou encore des ateliers. Toute la programmation est disponible sur le site de la Nuit des Musées. Très bonne journée à notre écoute.
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1: Bonjour à tous. La Française soupçonnée d'avoir abandonné ses deux enfants au Portugal et son compagnon sont placés en détention provisoire pour coups et blessures aggravées, mise en danger et abandon. Les enfants âgés de 4 et 5 ans ont été retrouvés en pleurs au bord d'une route portugaise. Ils ont été placés dans une famille d'accueil. Un troisième suspect mis en examen dans l'enquête sur des projets d'action violente dans le Nord. L'activité en ligne de ce trentenaire révèle un profil inquiétant selon les enquêteurs. Deux mineurs avaient déjà été mis en examen et écroué. L'un d'entre eux, âgé de 16 ans, est soupçonné de nourrir une fascination pour les figures djihadistes. 8 personnes blessées, dont 2 grièvement, lors d'un rassemblement de tuning illégal à Reims. Une voiture a foncé dans la foule. Le conducteur mis en cause a été interpellé. Le conflit au Moyen-Orient, le Pakistan en joue les médiateurs. Le chef d'état-major de l'armée pakistanaise a rencontré le président du Parlement iranien à Téhéran. L'Iranien affirme que son pays a reconstruit ses forces armées lors de la trêve avec Washington. Il promet une réponse écrasante aux États-Unis et à Donald Trump en cas de reprise de la guerre. Réaction de l'OMS après la détection de 3 nouveaux cas d'Ebola en Ouganda. Il est vital que les autorités maintiennent une vigilance élevée pour contrôler l'expansion du virus, déclare le patron de l'Organisation mondiale de la santé. L'Ouganda est un pays voisin de la République démocratique du Congo où l'épidémie d'Ebola a déjà fait plusieurs dizaines de morts. Le concert de Véronique Sanson prévu aujourd'hui dans un festival de Saint-Brieuc en Bretagne est annulé. La chanteuse de 77 ans a été hospitalisée d'urgence pour une infection respiratoire aiguë. Les autres concerts de sa tournée d'été sont maintenus selon le service de presse de l'artiste. Et puis, qui remportera la Palme d'Or ? Verdict ce soir avec la cérémonie de clôture du Festival de Cannes. 22 films sont en compétition. Le jury est présidé cette année par le réalisateur sud-coréen Park Chan-wook. Cérémonie à suivre à partir de 19h sur France TV. Bon après-midi à tous.
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1: Bonjour à tous. Le ministre israélien de la Sécurité nationale a désormais l'interdiction d'entrer sur le territoire français. C'est ce qu'annonce le ministre des Affaires étrangères, Jean-Noël Barrot. En cause, une vidéo publiée cette semaine par le ministre israélien. Elle montre le traitement brutal infligé à des militants étrangers de la flottille pour Gaza. Plusieurs militants capturés en Méditerranée par Israël rapportent des violences, des attouchements et des humiliations imposées par les forces israéliennes lors de leur détention. Au moins 90 morts dans l'explosion d'une mine de charbon en Chine, l'accident minier le plus meurtrier depuis 17 ans dans le pays. 247 mineurs se trouvaient sous terre quand l'explosion s'est produite. La plupart ont été secourus. Dans l'actualité aussi, la justice portugaise décide de placer en détention la Française soupçonnée d'avoir abandonné ses enfants au bord d'une route. Son compagnon est aussi écroué. Le couple est accusé de coups et blessures aggravées, mise en danger et abandon. Les enfants ont été placés dans une famille d'accueil. Verdict attendu aujourd'hui dans les Alpes de Haute-Provence. Un homme est jugé devant la cour d'assises pour viols aggravés, actes de torture et de barbarie et proxénétisme sur son ex-compagne Laetitia. Lors de sa dernière prise de parole devant la cour, l'accusé a dit regretter certaines choses qu'il a pu faire. Il risque la réclusion criminelle à perpétuité. Un temps estival ce week-end en France, un épisode de chaleur précoce et intense. Le mercure atteint les 30 degrés et même 35 sur la façade ouest. Des records de température ont déjà été battus hier, 32 à La Roche-sur-Yon, en Vendée, 29 à Dinard en Bretagne. Le foot au programme ce soir, la finale de la Ligue des Champions féminine. L'OL Lyon affronte Barcelone à partir de 18h. Les Lyonnaises ont déjà remporté 8 fois la Ligue des Champions féminine. Et si vous ne suivez pas le foot et que vous avez envie de sortir ce soir, sachez que de nombreuses animations sont organisées partout en France à l'occasion de la Nuit des Musées, des concerts, des visites gratuites ou encore des ateliers. Toute la programmation est disponible sur le site de la Nuit des Musées. Bon week-end à notre écoute.
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1: Bonjour à tous. La Française soupçonnée d'avoir abandonné ses deux enfants au Portugal et son compagnon sont placés en détention provisoire pour mise en danger et abandon. Les enfants âgés de 4 et 5 ans ont été retrouvés en pleurs au bord d'une route portugaise. Ils ont été placés dans une famille d'accueil. Un troisième suspect mis en examen dans l'enquête sur des projets d'action violente dans le Nord. L'activité en ligne de ce trentenaire révèle un profil inquiétant selon les enquêteurs. Deux mineurs avaient déjà été mis en examen et écroués. L'un d'entre eux, âgé de 16 ans, soupçonné de nourrir une fascination pour les figures djihadistes. 8 personnes blessées, dont 2 grièvement, lors d'un rassemblement de tuning illégal à Reims. Une voiture a foncé dans la foule. Le conducteur mis en cause a été interpellé. D'après le journal L'Union, il était sans permis et alcoolisé. Le conflit au Moyen-Orient, le président du Parlement iranien affirme que son pays a reconstruit ses forces armées lors de la trêve avec Washington. Il promet une réponse écrasante aux États-Unis en cas de reprise de la guerre. Un changement d'agenda de Donald Trump alimente les spéculations sur une possible reprise des hostilités dans le week-end. Le président américain a annoncé qu'il ne pourrait pas assister au mariage de son fils pour des raisons liées aux affaires de l'État. La Chine a déployé plus de 100 navires de guerre et bâtiments des gardes-côtes dans les eaux régionales. C'est ce qu'affirme Taïwan, qui accuse les Chinois de menacer la paix et la stabilité régionale. Le concert de Véronique Sanson, prévu aujourd'hui dans un festival de Saint-Brieuc en Bretagne, est annulé. La chanteuse de 77 ans a été hospitalisée d'urgence pour une infection respiratoire aiguë. Les autres concerts de sa tournée d'été sont maintenus selon le service de presse de l'artiste. C'est le grand jour à Cannes. Le jury, présidé par le Sud-Coréen Park Chan-wook, va dévoiler ce soir son palmarès, dont la Palme d'Or, à l'occasion donc de la cérémonie de clôture du festival. 22 films sont en compétition cette année. Les prix seront remis par Gina Davis, Xavier Dolan ou encore Zoé Saldana et Tilda Swinton. Très bon après-midi à tous.
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1: Bonsoir à tous. Le ministre israélien de la Sécurité nationale a désormais l'interdiction d'entrer sur le territoire français. C'est ce qu'annonce le ministre des Affaires étrangères, Jean-Noël Barrot. En cause, une vidéo publiée cette semaine par le ministre israélien. Elle montre le traitement brutal infligé à des militants étrangers de la flottille pour Gaza. Plusieurs militants français capturés en Méditerranée rapportent des violences, des attouchements et des humiliations imposées par les forces israéliennes lors de leur détention. La justice portugaise décide de placer en détention la Française soupçonnée d'avoir abandonné ses enfants au bord d'une route. Son compagnon est aussi écroué. Le couple est accusé de mise en danger et abandon. Le compagnon de la mère était déjà connu des autorités françaises pour des faits de violence sur conjoint ou encore des messages malveillants. Un homme mis en examen dans les Alpes-Maritimes, déjà condamné pour le meurtre de sa femme il y a 15 ans, il est soupçonné d'avoir tué sa nouvelle compagne à Antibes. Il était sorti de prison en 2022. La CGT Spectacle et la Ligue des droits de l'homme assignent Canal+ en justice pour discrimination. Elle dénonce une discrimination envers les signataires de la tribune anti-Bolloré. Le patron du groupe Canal+, Maxime Sada, a affirmé qu'il ne souhaitait plus travailler avec les signataires de cette tribune qui dénonçait l'emprise grandissante de Vincent Bolloré sur le cinéma. Réaction de l'OMS après la détection de 3 nouveaux cas d'Ebola en Ouganda. Il est vital que les autorités maintiennent une vigilance élevée pour contrôler l'expansion du virus, déclare le patron de l'Organisation mondiale de la santé. L'Ouganda est un pays voisin de la République démocratique du Congo où l'épidémie d'Ebola a déjà fait plusieurs dizaines de morts. Un tir d'essai plutôt réussi pour Starship, la fusée géante de SpaceX. Elle s'est abîmée comme prévu dans l'océan Indien, malgré quelques problèmes techniques en cours de vol. Et puis le tennis, le numéro 1 français déclare forfait alors que le tableau principal de Roland-Garros ouvre demain. Arthur Fils avait déjà dû abandonner lors du premier tour du Masters 1000 de Rome au début du mois à cause d'une douleur à la hanche. Très bon week-end à notre écoute.
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1: Bonsoir à tous. Guillaume Buchy, condamné à 25 ans de prison. Il était jugé depuis lundi par la cour d'assises des Alpes de Haute-Provence pour avoir violé, torturé et livré sa compagne à des centaines d'hommes pendant 7 ans. Il affirmait qu'elle était consentante. Le ministère public avait requis la réclusion à perpétuité. La Française soupçonnée d'avoir abandonné ses deux enfants au Portugal et son compagnon sont placés en détention provisoire pour mise en danger et abandon. Les enfants âgés de 4 et 5 ans ont été retrouvés en pleurs au bord d'une route portugaise. Ils ont été placés dans une famille d'accueil. Environ 300 volontaires ont participé aujourd'hui à la battue citoyenne organisée en Loire-Atlantique pour tenter de retrouver Manon Relando, une agricultrice de 31 ans portée disparue depuis près de 2 mois. 50 gendarmes ont encadré l'opération. L'Iran dit qu'il est en phase de finalisation d'un protocole d'accord avec les États-Unis. Le dossier du nucléaire iranien, qui est l'un des principaux enjeux du conflit, ne ferait pas partie de l'accord à ce stade. En revanche, la fin du blocus américain serait en cours de négociation. La Chine a déployé plus de 100 navires de guerre et bâtiments des gardes-côtes dans les eaux régionales. C'est ce qu'affirme Taïwan, qui accuse les Chinois de menacer la paix et la stabilité régionale. Un temps estival ce week-end en France, un épisode de chaleur précoce et intense. Le mercure atteint les 30 degrés et même 35 sur la façade ouest. La nuit, les températures pourraient rester au-dessus de 20 degrés. Coup dur pour le tennis français. Arthur Fils déclare forfait pour le tournoi de Roland-Garros alors que le tableau principal ouvre demain. Le numéro 1 français affirme qu'il n'est pas en mesure de jouer. Il avait déjà dû abandonner au Masters 1000 de Rome au début du mois à cause d'une douleur à la hanche. Et puis c'est le grand jour à Cannes. Le jury va dévoiler ce soir son palmarès, dont la Palme d'Or, à l'occasion de la cérémonie de clôture du festival. 22 films sont en compétition. Les prix seront remis par Gina Davis, Xavier Dolan ou encore Zoé Saldana et Tilda Swinton. Voilà pour ce point sur l'actualité. Très bonne soirée à tous, à notre écoute.
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1: Bonsoir à tous. L'UBB sacré champion d'Europe pour la deuxième fois consécutive. Arthur Fils forfait pour Roland-Garros à la veille du tournoi. Et puis Jonas Vingegaard s'empare du maillot rose au Tour d'Italie. À la une, l'Union Bordeaux-Bègles signe un deuxième sacre consécutif en Champions Cup. Les champions en titre conservent leur trophée au terme d'une finale largement dominée face au Leinster 41-19. Un coup sur coup qui n'était plus arrivé depuis l'exploit de La Rochelle en 2022 et 2023. Le foot est coup d'envoi ce soir de la grande finale de la Ligue des Champions féminines. Les Lyonnes affrontent le FC Barcelone. Les Lyonnaises qui ont remporté en tout 8 titres de Coupe d'Europe. Le tennis est coup de tonnerre à Roland-Garros. Le numéro 1 français Arthur Fils a déclaré forfait ce samedi. Le 19e mondial ne disputera finalement pas le tournoi en raison d'une blessure à la hanche. Le Suisse Stan Wawrinka est donc qualifié d'office pour le deuxième tour. Et en attendant, le premier tour débutera demain sur les courts parisiens. Hier, Pierre Hugerbert, Luca Pavlovic et Kylian Jacquet se sont qualifiés pour le tableau principal. Ce dimanche, on suivra notamment au premier tour Benjamin Bonzi face à Alexander Zverev. Un beau duel également pour Giovanni Pecci-Péricar qui sera opposé à Novak Djokovic. Chez les femmes, Clara Burel défie l'américaine Katie Wolinetz et Fiona Ferro sera opposée à la 8e mondiale Mira Andreeva. En cyclisme, Jonas Vingegaard rebat toutes les cartes sur le Giro. Le Danois s'est largement imposé dans cette 14e étape avec 49 secondes d'avance sur son dauphin, l'Autrichien Félix Gall. Jonas Vingegaard qui s'empare donc du maillot rose de ce Tour d'Italie. Un mot de basket et suite des play-in en Betclic Elite. Après la qualification de Bourg-en-Bresse, Strasbourg et Chalon se disputent le dernier billet pour les phases finales. Les play-offs qui débuteront officiellement ce lundi. Et puis c'est un crunch pas comme les autres ce soir à Bordeaux. Influenceurs, créateurs de contenu et anciennes légendes du rugby se donnent rendez-vous pour un match événement, le Crunch Creator. Une affiche originale entre une équipe de France et d'Angleterre au Stade Atlantique. Coup d'envoi de cette rencontre à 21h.
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1: Bonsoir à tous. Guillaume Buchy, condamné à 25 ans de prison. Il était jugé depuis lundi par la cour d'assises des Alpes de Haute-Provence pour avoir violé, torturé et livré sa compagne à des centaines d'hommes pendant 7 ans. Il affirmait qu'elle était consentante. Le ministère public avait requis la réclusion à perpétuité. La Française soupçonnée d'avoir abandonné ses deux enfants au Portugal et son compagnon sont placés en détention provisoire pour mise en danger et abandon. Les enfants âgés de 4 et 5 ans ont été retrouvés en pleurs au bord d'une route portugaise. Ils ont été placés dans une famille d'accueil. Environ 300 volontaires ont participé aujourd'hui à la battue citoyenne organisée en Loire-Atlantique pour tenter de retrouver Manon Relando, une agricultrice de 31 ans portée disparue depuis près de 2 mois. 50 gendarmes ont encadré l'opération. L'Iran dit qu'il est en phase de finalisation d'un protocole d'accord avec les États-Unis. Le dossier du nucléaire iranien, qui est l'un des principaux enjeux du conflit, ne ferait pas partie de l'accord à ce stade. En revanche, la fin du blocus américain serait en cours de négociation. La Chine a déployé plus de 100 navires de guerre et bâtiments des gardes-côtes dans les eaux régionales. C'est ce qu'affirme Taïwan, qui accuse les Chinois de menacer la paix et la stabilité régionale. Un temps estival ce week-end en France, un épisode de chaleur précoce et intense. Le mercure atteint les 30 degrés et même 35 sur la façade ouest. La nuit, les températures pourraient rester au-dessus de 20 degrés. Coup dur pour le tennis français. Arthur Fils déclare forfait pour le tournoi de Roland-Garros alors que le tableau principal ouvre demain. Le numéro 1 français affirme qu'il n'est pas en mesure de jouer. Il avait déjà dû abandonner au Masters 1000 de Rome au début du mois à cause d'une douleur à la hanche. Et puis c'est le grand jour à Cannes. Le jury va dévoiler ce soir son palmarès, dont la Palme d'Or, à l'occasion de la cérémonie de clôture du festival. 22 films sont en compétition. Les prix seront remis par Gina Davis, Xavier Dolan ou encore Zoé Saldana et Tilda Swinton. Voilà pour ce point sur l'actualité. Très bonne soirée à tous, à notre écoute.
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1: Bonsoir à tous. Le doublé pour l'Union Bordeaux-Bègles. Les rugbymen girondins ont remporté leur deuxième Champions Cup de suite cet après-midi à Bilbao. Victoire 41 à 19 contre les Irlandais du Leinster grâce à 5 essais dont un doublé de l'ailier Louis Bielbiaré. C'est la 6e fois consécutive qu'un club français remporte la Coupe d'Europe après les titres de Toulouse en 2021 et 2024 et de La Rochelle en 2022 et 2023. Dans l'actualité judiciaire, 25 ans de réclusion criminelle contre Guillaume Bucci. Le verdict est tombé aujourd'hui dans l'affaire dite des viols de Manosque. Il a été reconnu coupable de viols aggravés et d'actes de barbarie sur son ex-compagne. Lors de son procès, il avait reconnu plusieurs actes violents, dont des relations sexuelles imposées auprès de centaines d'hommes, des viols ou encore de la zoophilie. La Française, mise en cause pour l'abandon de ses deux enfants de 4 et 5 ans au Portugal, ainsi que son compagnon, ont été placés en détention provisoire. La justice portugaise a indiqué ce matin que le couple était accusé de deux crimes de mise en danger ou d'abandon. L'homme est par ailleurs accusé de coups et blessures aggravées. Les enfants sont sains et saufs, placés en famille d'accueil. L'actualité, c'est aussi le conflit au Moyen-Orient et cette question, les États-Unis et l'Iran vont-ils prolonger le cessez-le-feu? Selon les médias américains, les médiateurs estiment qu'un accord est proche. Ils prévoiraient la prolongation du cessez-le-feu de 60 jours, une réouverture progressive du détroit d'Ormuz, des discussions sur le stock nucléaire iranien et un assouplissement des sanctions américaines. Selon le média Axios, Donald Trump hésiterait et devrait prendre une décision demain. Au Moyen-Orient encore, le ministre de la Sécurité nationale israélien Itamar Ben-Gvir interdit de territoire français. Décision du Quai d'Orsay, elle fait suite à la publication par ce ministre d'une vidéo le mettant en scène devant des activistes de la flottille pour Gaza, parmi lesquels des Français, présentés agenouillés et mains liées après leur interpellation. Et puis clap de fin pour le Festival de Cannes ce soir sur la Croisette, début de la cérémonie de clôture à 20h15. Le jury remettra ses prix dans la soirée après 10 jours de compétition. Bonne soirée à tous.
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1: Bonsoir à tous. La deuxième étoile pour l'Union Bordeaux-Bègles. Les rugbymen girondins ont remporté leur deuxième Champions Cup de suite cet après-midi à Bilbao. Victoire 41-19 contre les Irlandais du Leinster grâce à 5 essais dont un doublé de l'ailier Louis Bielbiaré. On écoute la réaction du trois quarts centre Damien Penaud au micro de France Télévisions.
2: C'était l'objectif de cette année aussi de revenir jusqu'en finale pour essayer de défendre notre titre. Et je crois qu'on l'a plus que défendu. On a fait un match exceptionnel. J'avais l'impression qu'il y avait tout qui allait pour nous. Et quand c'est comme ça, en général, ça nous sourit. Donc voilà, on a fait une énorme première mi-temps. On s'est relâché en deuxième, j'ai trouvé. On a commencé à faire des fautes, on a été indisciplinés. Mais bon, on avait de l'avance. Donc bon, on a compté sur ça. Et au final, on s'est battu.
1: L'UBB qui s'est battu pour aller décrocher son doublé, c'est la sixième fois consécutive qu'un club français remporte la Coupe d'Europe de rugby. Au Moyen-Orient, un accord entre les États-Unis et l'Iran se rapproche grandement. C'est ce qu'a indiqué le président américain Donald Trump aux médias CBS News. Selon lui, les négociations s'améliorent chaque jour. Il précise à une autre source, Axios, que la probabilité d'un bon accord est à 50%. Selon les médias américains, les deux parties pourraient s'entendre sur la réouverture du détroit d'Ormuz et le dégel de certains actifs iraniens bloqués dans les banques étrangères. Dans le reste de l'actualité, émotion cet après-midi à Nantes. Les proches d'Elijah organisaient une marche blanche en hommage à cet adolescent de 15 ans, tué par balle le 14 mai dans le quartier de Port-Boyer. Plusieurs centaines de personnes ont fait le déplacement pour soutenir la famille. Et puis les fortes chaleurs risquent de durer. L'avertissement de Météo France, alors que des températures records pour un mois de mai sont enregistrées un peu partout dans l'Hexagone depuis vendredi. Le pic des températures est attendu entre dimanche et mercredi en raison d'un dôme de chaleur qui recouvre le pays. Les experts estiment que ces phénomènes seront de plus en plus fréquents à l'avenir. Bonne soirée à notre écoute.
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1: Bonsoir à tous. Des progrès encourageants vers un accord final, c'est ce qu'a déclaré le médiateur pakistanais au sortir de négociations entre l'Iran et les États-Unis. Selon les médias américains, les deux parties se rapprochent d'une prolongation du cessez-le-feu de 60 jours. Un accord qui inclurait aussi la réouverture du détroit d'Ormuz et des négociations sur la question de l'uranium iranien. Côté américain, le blocus des ports iraniens pourrait être allégé, tout comme les sanctions financières mises en place contre la République islamique. Toujours selon les médias américains, cette perspective ne plairait pas au Premier ministre israélien Benjamin Netanyahou, qui plaide pour une reprise des frappes sur l'Iran. L'actualité, c'est aussi les suites judiciaires de l'abandon de deux enfants français au bord d'une route au Portugal. Leur mère ainsi que son compagnon ont été placés en détention provisoire. La justice portugaise a indiqué ce matin que le couple était accusé de deux crimes de mise en danger et d'abandon. L'homme est par ailleurs accusé de coups et blessures aggravées. Les enfants sont sains et saufs, placés en famille d'accueil. Cette condamnation, 25 ans de réclusion criminelle contre Guillaume Bucci. Le verdict est tombé aujourd'hui dans l'affaire dite des viols de Manosque. Il a été reconnu coupable de viol aggravé et d'actes de barbarie sur son ex-compagne. Et puis après la pétition d'une partie du monde du cinéma contre Canal+, et la réponse de la chaîne, la polémique s'invite sur le terrain judiciaire. La Ligue des droits de l'homme et la CGT Spectacle ont annoncé aujourd'hui engager une action contre Canal+. Ils reprochent à la chaîne le choix, je cite, de la discrimination, alors que le patron du groupe avait affirmé ne plus vouloir travailler avec les signataires de cette pétition. Le monde du cinéma qui a le regard tourné vers Cannes ce soir, où se déroule en ce moment la cérémonie de clôture. La remise des prix du jury est attendue dans la soirée. En rugby, le doublé pour Bordeaux. L'UBB a décroché sa deuxième Coupe d'Europe de suite à Bilbao en dominant largement le Leinster 41-19. Pas de Coupe d'Europe en revanche pour les footballeuses lyonnaises. L'OL s'est lourdement incliné 4-0 contre Barcelone cet après-midi à Oslo. 4 buts encaissés en seconde période. Bonne soirée à notre écoute.
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1: Bonsoir à tous. À la une, la condamnation de Guillaume Bucci à 25 ans de réclusion criminelle. Le verdict est tombé aujourd'hui dans cette affaire dite des viols de Manosque. Il a été reconnu coupable de viols aggravés et d'actes de barbarie sur son ex-compagne. Lors de ce procès, il avait reconnu plusieurs actes violents, dont des relations sexuelles imposées auprès de centaines d'hommes, des viols ou encore de la zoophilie. Émotion cet après-midi à Nantes. Les proches d'Elijah ont organisé une marche blanche en hommage à cet adolescent de 15 ans tué par balle le 14 mai dans le quartier de Port-Boyer. Plusieurs centaines de personnes ont fait le déplacement pour soutenir la famille. Dans l'actualité internationale, c'est du 50-50, les mots de Donald Trump auprès des médias américains, alors que les États-Unis et l'Iran cherchent à conclure un accord pour prolonger le cessez-le-feu au Moyen-Orient. Il pourrait porter sur 60 jours de calme supplémentaire et sur la réouverture progressive du détroit d'Ormuz, le président américain qui a notamment échangé avec Emmanuel Macron cet après-midi. Retour en France où les fortes chaleurs risquent de durer, l'avertissement de Météo France, alors que des températures records pour un mois de mai sont enregistrées un peu partout dans l'Hexagone. Le pic des températures est attendu entre demain et mercredi en raison d'un dôme de chaleur qui recouvre le pays. Les experts estiment que ces phénomènes seront de plus en plus fréquents à l'avenir. Et puis que s'est-il passé dans la nuit de vendredi à samedi aux urgences de Nancy? Une femme de 69 ans a été retrouvée morte dans les toilettes où elle s'était rendue sans en informer le personnel de l'hôpital. D'après l'Est républicain, elle avait été installée en salle d'attente alors que son état et ses constantes n'inspiraient pas d'inquiétude à son arrivée. Une enquête a été ouverte. On termine par les sports, le tennis. Après les qualifications, place au premier tour de Roland-Garros, demain porte d'Auteuil. Le grand chelem parisien pour lequel le numéro 1 français Arthur Fils a déclaré forfait. Il n'est pas remis d'une blessure à la hanche. D'autres tricolores sont en piste et notamment Giovanni Mpeci-Pericard, programmé en night session face à Novak Djokovic. Benjamin Bonzi, Fiona Fiero, Arthur Géa, Xenia Efremova, Clara Burel et Luka Pavlovic sont aussi attendus demain. Bonne soirée à notre écoute.
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1: Bonsoir à tous. Clap de fin sur le Festival de Cannes. Le jury a rendu son verdict et c'est Christiane Mungiu qui remporte la Palme d'Or pour son film Fjord. Le Grand Prix revient à Minotaur d'Andrei Zviagintsev et en ce qui concerne les prix d'interprétation, Virginie Efira et Tao Okamoto sont récompensés pour Soudain. Le prix masculin est partagé par Emmanuel Macchia et Valentin Campagne dans Coward. L'actualité, c'est aussi les négociations entre l'Iran et les États-Unis. Selon le média américain Axios, une réunion a lieu à Washington pour discuter de l'accord qui pourrait être convenu entre les deux parties. Côté iranien, l'ambassadeur au Pakistan salue une avancée positive, avec, dit-il, un optimisme prudent quant à la conclusion de cet accord. Celui-ci pourrait notamment porter sur la prolongation du cessez-le-feu de 60 jours et la réouverture progressive du détroit d'Ormuz. Du côté de Taïwan, l'inquiétude, le Conseil de la Sécurité Nationale de l'île affirme que la Chine a déployé plus de 100 navires dans les eaux régionales, des manœuvres qui auraient débuté peu après la rencontre entre le président américain Donald Trump et son homologue chinois Xi Jinping à Pékin. En France, Gérald Darmanin propose un moratoire de 3 ans sur l'immigration légale, en considérant que nous sommes arrivés à la limite de nos capacités d'intégration et d'assimilation. Déclaration dans un entretien au JDD, le garde des Sceaux estime qu'il faut mettre fin à l'immigration telle qu'elle est aujourd'hui. Autre déclaration ce samedi soir, celle d'Édouard Philippe. Le maire du Havre, candidat à la présidentielle, se dit favorable à la panthéonisation de Samuel Paty. Ce professeur d'histoire géo poignardé puis décapité près du collège où il enseignait. C'était en octobre 2020. Les sports et le doublé pour l'Union Bordeaux-Bègles. Les rugbymen girondins qui ont remporté leur deuxième Champions Cup de suite ce samedi après-midi à Bilbao. Victoire 41-19 contre les Irlandais du Leinster grâce à 5 essais dont un doublé de l'ailier Louis Bielbiaré, désigné meilleur joueur de la compétition. C'est la 6e fois consécutive qu'un club français remporte la Coupe d'Europe après les titres de Toulouse en 2021 et en 2024 et de La Rochelle en 2022 et 2023. Très bonne nuit à tous.
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1: Bonsoir à tous. Les derniers aspects et détails de l'accord sont en cours de discussion et seront annoncés prochainement. Déclaration samedi soir de Donald Trump sur son réseau Truth Social. Le président américain revient sur les négociations qui se sont tenues entre l'Iran et les États-Unis. Il indique que cet accord avec la République islamique inclut notamment la réouverture du détroit d'Ormuz. L'actualité, c'est aussi le festival de Cannes. C'est terminé sur la croisette. Le jury a rendu son verdict et c'est Christian Mungiu qui remporte la Palme d'Or pour son film Le Grand Prix revient à Minotaur d'Andrzej Zwiagintsev. En ce qui concerne les prix d'interprétation, Virginie Efira et Tao Okamoto sont récompensés pour leurs prestations dans Soudain. Le prix masculin est partagé par Emmanuel Macchia et Valentin Campagne dans Coward. Un festival qui s'achève sur fond de désaccord entre une partie du monde du cinéma français et son principal financeur Canal+. Après la pétition et la réponse de la chaîne, la polémique s'invite sur le terrain judiciaire. La Ligue des droits de l'homme et la CGT Spectacle ont annoncé samedi engager une action contre la chaîne. Il reproche à Canal+ le choix, je cite, de la discrimination, alors que le patron du groupe avait affirmé ne plus vouloir travailler avec les signataires de cette pétition. Les fortes chaleurs risquent de durer. L'avertissement de Météo France, alors que des températures records pour un mois de mai sont enregistrées un peu partout dans l'Hexagone depuis vendredi. Le pic de ces températures est attendu entre ce dimanche et mercredi en raison d'un dôme de chaleur qui recouvre le pays. Les experts estiment que ces phénomènes seront de plus en plus fréquents à l'avenir. Les sports pour finir, le doublé pour les rugbymen bordelais. L'UBB qui a décroché sa deuxième Coupe d'Europe consécutive hier après-midi à Bilbao en dominant largement la province irlandaise du Leinster 41-19. Auteur d'un doublé lors de cette finale, l'ailier Louis Bielbiaré a été désigné meilleur joueur de la compétition. Pas de Coupe d'Europe en revanche pour les footballeuses lyonnaises. L'OL s'est lourdement incliné 4-0 contre le FC Barcelone hier après-midi à Oslo. 4 buts encaissés en seconde période. Bonne nuit à tous.
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1: Bonsoir à tous. Clap de fin sur le Festival de Cannes. Le jury a rendu son verdict et c'est Christian Mungiu qui remporte la Palme d'Or pour son film Fjord. Le Grand Prix revient à Minotaur d'Andrei Zviagintsev et en ce qui concerne les prix d'interprétation, Virginie Efira et Tao Okamoto sont récompensés pour Soudain. Le prix masculin est partagé par Emmanuel Macchia et Valentin Campagne dans Coward. L'actualité, c'est aussi les négociations entre l'Iran et les États-Unis. Selon le média américain Axios, une réunion a lieu à Washington pour discuter de l'accord qui pourrait être convenu entre les deux parties. Côté iranien, l'ambassadeur au Pakistan salue une avancée positive, avec, dit-il, un optimisme prudent quant à la conclusion de cet accord. Celui-ci pourrait notamment porter sur la prolongation du cessez-le-feu de 60 jours et la réouverture progressive du détroit d'Ormuz. Du côté de Taïwan, l'inquiétude, le Conseil de la Sécurité Nationale de l'île affirme que la Chine a déployé plus de 100 navires dans les eaux régionales, des manœuvres qui auraient débuté peu après la rencontre entre le président américain Donald Trump et son homologue chinois Xi Jinping à Pékin. En France, Gérald Darmanin propose un moratoire de 3 ans sur l'immigration légale, en considérant que nous sommes arrivés à la limite de nos capacités d'intégration et d'assimilation. Déclaration dans un entretien au JDD, le garde des Sceaux estime qu'il faut mettre fin à l'immigration telle qu'elle est aujourd'hui.